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1: Bonjour à tous. Le ministre de la Justice reconnaît des défaillances dans l'affaire Liana, cet enfant de 11 ans qui est décédé dans le Gers. Interrogé aux 20h de TF1, Gérald Darmanin a présenté ses excuses à la famille de la jeune fille. Nous avons failli, déclare le ministre à propos du suivi des plaintes qui avaient déjà été déposées contre le principal suspect. Une enquête administrative a été ordonnée. Les premières conclusions seront communiquées le 19 juin. Par ailleurs, le ministère de la Justice a déposé plainte après des menaces de mort reçues par la procureure de la République d'Auch. Nouveau chef d'inculpation contre Jessica Moretti, la propriétaire du bar de Grand Montana où 41 personnes ont perdu la vie le soir du Nouvel An. Elle est désormais poursuivie pour faux après une facture suspecte. Cette facture concernerait la mousse insonorisante qui a pris feu le soir du drame. Jessica Moretti et son mari étaient auditionnés ce vendredi en Suisse. Vladimir Poutine refuse de discuter avec Volodymyr Zelensky. Une rencontre n'aurait aucun intérêt, c'est ce que répond le président russe à une lettre ouverte envoyée par son homologue ukrainien. La guerre prendra fin seulement quand la Russie aura atteint ses objectifs, déclare Vladimir Poutine. Le plan de la ministre de la Santé pour désengorger les urgences. Le filtrage va être étendu à partir de cet automne dans une centaine d'établissements. Pour pouvoir accéder aux urgences, il faudra appeler le 15. C'est le service de régulation du SAMU. Il décidera si l'état du patient nécessite de passer par les urgences. Le Conseil d'État rejette le recours d'une association concernant le prêt de la tapisserie de Bayeux à l'Angleterre. Site et monument estiment que l'état de conservation de la tapisserie ne permet pas son déplacement. Le Conseil d'État a conclu qu'il n'était pas compétent pour se prononcer. On connaît l'affiche de la finale de Roland-Garros. L'Allemand Alexander Zverev affrontera Flavio Cobolli. L'Italien est qualifié grâce au forfait de son adversaire en demi-finale, son compatriote Matteo Arnaldi, touché par un virus. Les 15 000 spectateurs qui devaient assister à cette demi-finale seront intégralement remboursés, assurent les organisateurs. C'est la fin de cette édition. Merci de l'avoir suivi.
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2: Le soleil brillera largement demain, quelques nuages élevés et fins, et sur la Haute-Garonne, le ciel sera plus couvert en deuxième partie de journée. Le vent s'orientera au sud-est avec des pointes modérées entre 30 et 40 km/h, et parfois dans les terres, des rafales de nord-ouest un peu plus soutenues. Les températures de 11 à 17 degrés au lever du jour et une hausse des maxi, 25 à 7, 26 à Toulouse et Lodève, 27 degrés à Montpellier et Béziers, 28 à Nîmes, Perpignan et Narbonne, et 29 à Avignon.
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2: On va chanter la musique avec la Starac dans un instant. Bah tiens, bon réveil à tous, bienvenue. Il est 7h sur RTS.
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4: Bonjour à tous. Le ministre de la Justice reconnaît des défaillances dans l'affaire Liana, cet enfant de 11 ans qui est décédé dans le Gers. Interrogé aux 20h de TF1, Gérald Darmanin a présenté ses excuses à la famille de la jeune fille. « Nous avons failli », déclare le ministre à propos du suivi des plaintes qui avaient déjà été déposées contre le principal suspect. Une enquête administrative a été ordonnée. Les premières conclusions seront communiquées le 19 juin. Par ailleurs, le ministère de la Justice a déposé plainte après des menaces de mort reçues par la procureure de la République d'Auch. Nouveau chef d'inculpation contre Jessica Moretti, la propriétaire du bar de Grand Montana où 41 personnes ont perdu la vie le soir du Nouvel An. Elle est désormais poursuivie pour faux après une facture suspecte. Cette facture concernerait la mousse insonorisante qui a pris feu le soir du drame. Jessica Moretti et son mari étaient auditionnés ce vendredi en Suisse. Vladimir Poutine refuse de discuter avec Volodymyr Zelensky. Une rencontre n'aurait aucun intérêt, c'est ce que répond le président russe à une lettre ouverte envoyée par son homologue ukrainien. La guerre prendra fin seulement quand la Russie aura atteint ses objectifs, déclare Vladimir Poutine. Le plan de la ministre de la Santé pour désengorger les urgences. Le filtrage va être étendu à partir de cet automne dans une centaine d'établissements. Pour pouvoir accéder aux urgences, il faudra appeler le 15. C'est le service de régulation du SAMU. Il décidera si l'état du patient nécessite de passer par les urgences. Le Conseil d'État rejette le recours d'une association concernant le prêt de la tapisserie de Bayeux à l'Angleterre. Cité Monument estime que l'état de conservation de la tapisserie ne permet pas son déplacement. Le Conseil d'État a conclu qu'il n'était pas compétent pour se prononcer. On connaît l'affiche de la finale de Roland-Garros. L'Allemand Alexander Zverev affrontera Flavio Cobolli. L'Italien est qualifié grâce au forfait de son adversaire en demi-finale, son compatriote Matteo Arnaldi, touché par un virus. Les 15 000 spectateurs qui devaient assister à cette demi-finale seront intégralement remboursés, assurent les organisateurs. C'est la fin de cette édition. Merci de l'avoir suivi.
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5: Le soleil brillera largement demain, quelques nuages élevés et fins, et sur la Haute-Garonne, le ciel sera plus couvert en deuxième partie de journée. Le vent s'orientera au sud-est avec des pointes modérées entre 30 et 40 km/h et parfois dans les terres des rafales de nord-ouest un peu plus soutenues. Les températures de 11 à 17 degrés au lever du jour et une hausse des maxi, 25 à 7, 26 à Toulouse et Lodève, 27 degrés à Montpellier et Béziers, 28 à Nîmes, Perpignan et Narbonne et 29 à Avignon.
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0: Bonjour à tous, bonjour et bienvenue.
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0: Bonjour le Sud. Ouais, bienvenue pour l'émission de ce samedi 6 juin. On commence ce premier week-end du mois de juin ensemble sur RTS. Je vous accompagne jusqu'à midi avec le plus grand des plaisirs. Alors aujourd'hui le 6 juin, le 157e jour de l'année, nous fêtons l'anniversaire de l'écrivain Guillaume Musso. Vous avez certainement lu au moins un de ses romans. Il en écrit régulièrement beaucoup et à chaque fois des best-sellers, 52 ans. C'est l'anniversaire de Frédéric Chaud, l'acteur qu'on a vu dans Qu'est-ce qu'on a fait au bon Dieu, par exemple. Il a 49 ans aujourd'hui. Nous fêtons les Norbert, c'est la journée de la mini-jupe. Ah, bah voilà, sympa. Et puis nous fêtons l'anniversaire d'un film. C'était une comédie avec Gérard Jugnot, avec Pierre Mondy, avec Jean-Claude Brialy, oui, ça remonte à loin. C'est Pino, simple flic. Ce film sortait il y a pile 42 ans. C'était le 6 juin 1980. Et puisqu'on parle de cinéma, bah oui, puisqu'on parle de cinéma, on va écouter Miley Cyrus dans un instant avec Dream As One sur RTS.
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I Just Might et Bruno Mars sur RTS. Bonjour à tous. Bonjour et bienvenue. 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Allez, on écoute Indochine et Damiano David qui arrive juste après sur RTS.

0: reviendra pas cette année. Elle a expliqué qu'elle a décidé de se concentrer sur sa carrière, Marlène Schaaf.
1: Je suis comme un son que t'aurais pas.
0: Qui quitte la Starac donc. Allez, on écoute Dizzy, Théodora avec Mélodrama. Et Césaria Evora aussi, avant 8h. Et Aline nous rejoint pour l'horoscope. Aujourd'hui, samedi 6 juin. Vous êtes sur RTS.
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0: This is it, Théodora.
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0: Mélodrama qu'on vient d'écouter sur RTS en ce samedi matin pour la suite Césaria Evora avant le retour de l'info à 8h. Alors le 6 juin aujourd'hui, samedi 6 juin, c'est le 157e jour de l'année et on souhaite une bonne fête aujourd'hui à Norbert. Voici l'horoscope.
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0: Salut Aline.
3: Coucou Guillaume, bonjour tout le monde. Allez, c'est parti, on commence avec les béliers. Les circonstances jouent en votre faveur. Votre confiance en vous ouvre des portes intéressantes et inattendues. Les taureaux, vous avancez avec assurance. C'est une bonne journée pour affirmer vos positions, négocier et poser des bases solides pour la suite. Les gémeaux, célibataires, une belle opportunité de rencontre se profile. Laissez davantage de place à la spontanéité. Cancer, vous favorisez des échanges plus apaisés autour de vous. Votre attitude permet de rétablir des liens et de calmer les tensions existantes. Les lions, le rythme est soutenu et demande de l'organisation. En restant efficace, vous parvenez à gérer vos priorités sans vous disperser. Vierge, un désir de nouveauté vous traverse. Vous aspirez à changer d'air ou à explorer autre chose, même si le projet reste encore flou. Balance, vous trouvez des solutions avec plus de facilité que prévu. Votre bon sens et votre calme impressionnent positivement votre entourage. Scorpion, la sphère affective est mise en lumière. Une rencontre peut vous bouleverser ou votre relation actuelle prend une nouvelle intensité. Les Sagittaires, une décision importante se présente sur le plan relationnel. Vous êtes prêt à clarifier une situation dans un sens ou dans un autre. Capricorne, vous faites face à un défi avec sérieux. Votre détermination vous permet de garder une longueur d'avance. Verseau, vous prenez volontairement de la distance avec les contraintes. Ce recul vous aide à alléger la pression et à retrouver de la clarté. Et on finit avec les Poissons, une énergie dynamique vous traverse. Vous avez besoin d'action et de mouvement, mais attention à bien les canaliser et avec justesse.
0: Merci Aline.
3: Passez un excellent week-end à l'écoute d'RTS. Salut Guillaume, au revoir tout le monde, à demain.
0: Allez, comme promis, voici Césaria Evora qui arrive tout de suite sur RTS.

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1: Oh, j'aime beaucoup ce qui vient. Les Bucketheads avec The Bomb dans un instant sur RTS. Bon week-end, il est 8h.
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3: Bonjour, bonjour à tous. L'épilogue tragique. Après une semaine de recherche dans le Gers, le corps retrouvé jeudi dans un silo agricole est bien celui de Liana, 11 ans, enlevée à la sortie de son collège à Florence. Les résultats de l'autopsie ne permettent pas à ce stade de déterminer les causes de la mort de la fillette. Une affaire qui suscite une vive émotion dans tout le pays, mais aussi beaucoup de colère, alors que le principal suspect avait déjà fait l'objet de plusieurs signalements et même de plaintes pour viol sur mineur. Nous avons failli, a reconnu hier soir le ministre de la Justice, Gérald Darmanin, aux 20h de TF1.
4: Aujourd'hui, l'institution judiciaire, elle n'a pas su protéger cette petite fille. J'en tirerai toutes les conséquences et au nom de la justice, comme ministre, je veux présenter mes excuses à cette famille et aux Français qui sont légitimement choqués, terrifiés de voir de telles défaillances. Donc nous en tirons toute conclusion, bien évidemment dans le fonctionnement de la justice. Nous devons aussi mobiliser l'ensemble des services de l'État pour que plus jamais une voix de l'enfant, on le dit depuis plusieurs mois désormais, je l'ai dit moi-même, ne soit tue ou ne soit pas suivie par les adultes.
3: Une enquête administrative a été ordonnée, les premières conclusions sont attendues le 19 juin. Dans l'actualité également, les gardiens de la Révolution annoncent avoir frappé des bases ennemies dans le Golfe. L'Iran a tiré 7 missiles sur le Koweït et Bahreïn selon l'armée américaine. Le chef de la diplomatie iranienne appelle pendant ce temps le président libanais à sauver son pays contre son vrai ennemi Israël. Les discussions se poursuivent entre Bouygues, Free et Orange pour le rachat de SFR. Les quatre opérateurs se donnent jusqu'à dimanche pour finaliser un accord. Si SFR est racheté par ses concurrents, le secteur reviendrait alors à 3 opérateurs. Une situation inédite depuis 2012 et l'arrivée de Free sur le marché. Et puis, nouvelle défaite pour San Antonio en finale NBA. Les Spurs de Victor Wembanyama se sont inclinés 104 à 105 face aux New York Knicks lors du deuxième match de la série. La franchise texane mal embarquée alors que les deux prochains matchs se tiendront à New York. Excellente matinée à tous.
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5: Le soleil brillera largement demain, quelques nuages élevés et fins, et sur la Haute-Garonne, le ciel sera plus couvert en deuxième partie de journée. Le vent s'orientera au sud-est avec des pointes modérées entre 30 et 40 km/h et parfois dans les terres des rafales de nord-ouest un peu plus soutenues. Les températures de 11 à 17 degrés au lever du jour et une hausse des maxi, 25 à 7, 26 à Toulouse et Lodève, 27 degrés à Montpellier et Béziers, 28 à Nîmes, Perpignan et Narbonne et 29 à Avignon.
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0: L'horloge tourne. C'était à l'instant Mickaël Miro sur RTS.
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0: Bonjour le Sud. Et nous sommes aujourd'hui le 6 juin, c'est l'anniversaire de l'écrivain Guillaume Musso qui est né le 6 juin 1974 à Antibes. Son dernier roman intitulé Le Crime du Paradis, sorti il n'y a pas très longtemps, il est dispo depuis le 3 mars dernier. Vous allez peut-être le lire cet été sur la plage. Bon anniversaire à lui, Guillaume Musso, donc 52 ans. Et bon anniversaire à l'acteur Frédéric Chaud. Vous le voyez par exemple dans la saga Qu'est-ce qu'on a fait au bon Dieu, Frédéric Chaud. Aujourd'hui, il a 49 ans. Bonne fête à Norbert. Et c'est la journée de la mini-jupe. Et nous, on va écouter Ravin Lanet. Ravin Lanet qui arrive avec Love Me Not, suivi d'Ini Kamosi. Ah, j'adore. Here comes the hot stepper. Bon week-end sur RTS.
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Hier comme Zot Stepper, trop bon ça, c'était Inika Musique qu'on vient d'écouter sur RTS. 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Bon week-end, voici Gims et Soleil sur RTS.

0: Ça fait mal, c'était Vita à l'instant sur RTS. Une info télé qui est tombée cette semaine, le retour de Secret Story sur TF1. Rendez-vous le mardi 23 juin, 23h30, pour découvrir les nouveaux candidats, quelques-uns de leurs secrets, puis la nouvelle maison des secrets. Hein. Ce sera la saison 14 de Secret Story. Le coup d'envoi sera donné juste après la grande finale de Koh-Lanta, la fameuse émission, vous savez, en studio, qui dure trois plombes, au cours de laquelle on découvre le résultat des votes du dernier conseil, et le nom du gagnant d'ailleurs. Alors la première émission Secret Story de la saison sera diffusée sur TF1, mais pas les suivantes, hein, qui seront sur TMC et plus sur TFX, il y a un peu de changement. Une quotidienne à 17h25 du lundi au vendredi qui vous sera proposée, le dimanche ce sera 18h35, tout ça présenté par Christophe Beaugrand. Matt Pokora avec quand même Alliance Ethnique avec Honesty and Jalousy, entre autres au programme sur RTS avant le retour de l'info à 9h. Et Aline se prépare pour votre horoscope.
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0: Matt Pokora sur Arthès. Alors je voudrais que tu... Avec son titre quand même, Matt Pokora. Allez, aujourd'hui, nous sommes le samedi 6 juin, le 157e jour de l'année, et nous fêtons les Norbert. Et voici l'horoscope RTS.
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0: Salut Aline.
2: Coucou Guillaume, bonjour tout le monde. Allez, c'est parti, on commence avec les béliers. Les circonstances jouent en votre faveur. Votre confiance en vous ouvre des portes intéressantes et inattendues. Les taureaux, vous avancez avec assurance. C'est une bonne journée pour affirmer vos positions, négocier et poser des bases solides pour la suite. Les gémeaux, célibataires, une belle opportunité de rencontre se profile. Laissez davantage de place à la spontanéité. Cancer, vous favorisez des échanges plus apaisés autour de vous. Votre attitude permet de rétablir des liens et de calmer les tensions existantes. Les lions, le rythme est soutenu et demande de l'organisation. En restant efficace, vous parvenez à gérer vos priorités sans vous disperser. Vierge, un désir de nouveauté vous traverse. Vous aspirez à changer d'air ou à explorer autre chose, même si le projet reste encore flou. Balance, vous trouvez des solutions avec plus de facilité que prévu. Votre bon sens et votre calme impressionnent positivement votre entourage. Scorpion, la sphère affective est mise en lumière. Une rencontre peut vous bouleverser ou votre relation actuelle prend une nouvelle intensité. Les Sagittaires, une décision importante se présente sur le plan relationnel. Vous êtes prêt à clarifier une situation dans un sens ou dans un autre. Capricorne, vous faites face à un défi avec sérieux. Votre détermination vous permet de garder une longueur d'avance. Verseau, vous prenez volontairement de la distance avec les contraintes. Ce recul vous aide à alléger la pression et à retrouver de la clarté. Et on finit avec les Poissons. Une énergie dynamique vous traverse. Vous avez besoin d'action et de mouvement, mais attention à bien les canaliser et avec justesse.
0: Merci Aline.
2: Passez un excellent week-end à l'écoute d'RTS. Salut Guillaume, au revoir tout le monde, à demain.
0: Allez, avant le retour de l'info à 9h, Alliance Ethnique. Voici Honesty and Jalousie sur RTS.
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1: Inigo Quintero qui arrive avec Sino Estas, vous êtes sur RTS, bienvenue, il est 9h du mat.
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3: Bonjour à tous, le beau temps nous attend ce début de week-end, on refait le point à la fin de ce flash. Un automobiliste meurt, son véhicule percuté par un TER. Les faits se sont produits un peu avant midi à un passage à niveau entre Escalquins et Belbereau. D'après le procureur de la République de Toulouse, le conducteur aurait forcé les barrières à en croire deux témoins. La circulation a été fortement perturbée une bonne partie de l'après-midi entre Toulouse et Carcassonne. Carmen Enciso, condamnée à 30 ans de réclusion criminelle. La femme de 62 ans a été reconnue coupable de meurtre sur conjoint. Le verdict du procès est tombé ce vendredi à la cour d'assises des Pyrénées-Orientales. La boulangère était soupçonnée d'avoir empoisonné, tué et démembré son compagnon en 2022 à Isle-sur-Tête. Pourtant, une part du mystère reste complet sur le mode opératoire de l'accusé et sur la présence ou non de complices. Une centaine de puffs ou cigarettes électroniques jetables et trois bonbonnes de protoxyde d'azote saisies à Montpellier. La marchandise a été trouvée par les policiers dans un magasin d'accessoires près de la place de la Comédie. On rappelle que la vente des puffs est désormais interdite par la loi et la vente de protoxyde d'azote également en dehors des magasins spécialisés. Dans l'actu aussi, Gérald Darmanin présente ses excuses au nom de la justice à la famille de Liana. Le garde des Sceaux estime que l'institution judiciaire a failli dans le suivi des plaintes déposées contre le principal suspect du meurtre de la collégienne. Une affaire qui suscite beaucoup d'émotions partout en France. Des associations et collectifs de victimes appellent à se rassembler lundi soir devant les tribunaux. Une marche blanche est prévue demain à Fleurance dans le Gers. Emmanuel Macron de retour sur ses terres lundi. Le président est attendu à Amiens pour visiter l'usine Goodyear. L'occasion de faire le point sur l'avancée du projet de modernisation du site engagé avec le soutien de l'État depuis 2021. Du côté d'Alès, la 5e édition du festival Passeur de Livres se poursuit. L'événement a été inauguré hier en présence de Lionel Astier qui préside cette année le festival et de Laure Chantal, la marraine de l'événement. L'écrivaine anime par ailleurs à 14h une conférence intitulée La liberté des déesses grecques, revisiter la mythologie. D'autres moments forts se tiendront dans l'après-midi, notamment à l'espace Dialogue au Salon du Livre, avenue Carnot. On termine avec la météo, donc il va faire assez beau toute la journée dans le sud de la France avec un ciel qui se couvrira légèrement dans l'après-midi. Côté Mercure, prévoyez 24 degrés à Toulouse, 25 à Béziers, Montpellier et Istres. Il fera également 26 degrés à Avignon et Perpignan.
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0: Louane avec Chien sur RTS.
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0: Qui veut des places pour Soprano? Soprano en concert, il fait partie des invités de la 6e édition du Lunel Oz Festival qui se tiendra du 30 juin au 17 juillet. Il y sera le premier soir Soprano, donc le mardi 30 à 20h. 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On a Gillo qui arrive dans un instant avec David Guetta pour Save Me Tonight. Et puis on écoutera Jeanne de la Starac avec Respire Fort aussi. C'est le week-end RTS.
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0: Victor.
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0: L'hymne de la Coupe du Monde de foot, Shakira avec Burna Boy pour Die Die sur RTS. Allez, je voulais vous parler du film. 10%, la suite de la série. 10% qui arrivera le 10 septembre. Il y a quelques jours, Thibaut de Montalembert, Laure Calamy, Camille Cotin, puis les autres acteurs de la série et du film ont monté les marches du palais des festivals de Cannes. Eva Longoria a publié une vidéo sur Insta, sympa. Elle est en train de se faire maquiller, puis elle découvre que le cast du film est présent à Cannes, mais qu'elle n'a pas été invitée.
1: The whole cast of the movie was here in Cannes? Why didn't somebody tell me? I'm in the movie too. You know what? Someone's gonna sort this out. Call My Agent.
0: Call My Agent, c'est le titre en anglais de 10%. Donc, vous l'aurez compris, Eva Longoria va jouer son propre rôle dans le film, comme Sigourney Weaver, par exemple, l'avait fait dans l'épisode 5 de la saison 4, elle avait dansé à Lindy Hop. Et puis, de nombreux acteurs et actrices français aussi ont participé aux 4 saisons de 10% qui ont été diffusées sur France 2 en 2015, 2017, 2018 et 2020, avec succès à chaque fois. 10% le film, je rappelle, ce sera dispo le 10 septembre en streaming. Tame Impala Jenny avec Dracula qu'on écoute. Ménélique qui arrive aussi tout à l'heure. Non, c'est Ménélique. Ce sera avec Bye Bye. Et puis entre les deux, l'horoscope RTS avec Aline.
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0: 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Tame Impala, Jenny avec Dracula qu'on vient d'écouter à l'instant sur RTS. Allez, nous fêtons les Norbert aujourd'hui et la journée de la mini-jupe, le 157e jour de l'année. C'est le samedi 6 juin et c'est l'heure de retrouver Aline et l'horoscope RTS.
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0: Coucou Aline.
2: Coucou Guillaume, bonjour tout le monde. Allez, c'est parti, on commence avec les béliers. Les circonstances jouent en votre faveur. Votre confiance en vous ouvre des portes intéressantes et inattendues. Les taureaux, vous avancez avec assurance. C'est une bonne journée pour affirmer vos positions, négocier et poser des bases solides pour la suite. Les gémeaux, célibataires, une belle opportunité de rencontre se profile. Laissez davantage de place à la spontanéité. Cancer, vous favorisez des échanges plus apaisés autour de vous. Votre attitude permet de rétablir des liens et de calmer les tensions existantes. Les lions, le rythme est soutenu et demande de l'organisation. En restant efficace, vous parvenez à gérer vos priorités sans vous disperser. Vierge, un désir de nouveauté vous traverse. Vous aspirez à changer d'air ou à explorer autre chose, même si le projet reste encore flou. Balance, vous trouvez des solutions avec plus de facilité que prévu. Votre bon sens et votre calme impressionnent positivement votre entourage. Scorpion, la sphère affective est mise en lumière. Une rencontre peut vous bouleverser ou votre relation actuelle prend une nouvelle intensité. Les Sagittaires, une décision importante se présente sur le plan relationnel. Vous êtes prêt à clarifier une situation dans un sens ou dans un autre. Capricorne, vous faites face à un défi avec sérieux. Votre détermination vous permet de garder une longueur d'avance. Verseau, vous prenez volontairement de la distance avec les contraintes. Ce recul vous aide à alléger la pression et à retrouver de la clarté. Et on finit avec les Poissons. Une énergie dynamique vous traverse. Vous avez besoin d'action et de mouvement, mais attention à bien les canaliser et avec justesse.
0: Merci Aline.
2: Passez un excellent week-end à l'écoute d'RTS. Salut Guillaume, au revoir tout le monde, à demain.
0: Voici Ménélique avec Bye Bye. Avant l'info sur RTS, l'info qui sera de retour dans quelques minutes.
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1: Jennifer Page arrive avec Crush. Et juste après, ce sera Zao MC Solar avec Comme Caroline. 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
3: Bonjour à tous. Le beau temps nous attend ce début de week-end. On refait le point à la fin de ce flash. Un automobiliste meurt, son véhicule percuté par un TER. Les faits se sont produits un peu avant midi à un passage à niveau entre Escalquins et Belbereau. D'après le procureur de la République de Toulouse, le conducteur aurait forcé les barrières à en croire deux témoins. La circulation a été fortement perturbée une bonne partie de l'après-midi entre Toulouse et Carcassonne. Carmen Enciso, condamnée à 30 ans de réclusion criminelle. La femme de 62 ans a été reconnue coupable de meurtre sur conjoint. Le verdict du procès est tombé ce vendredi à la cour d'assises des Pyrénées-Orientales. La boulangère était soupçonnée d'avoir empoisonné, tué et démembré son compagnon en 2022 à Isle-sur-Tête. Pourtant, une part du mystère reste complet sur le mode opératoire de l'accusé et sur la présence ou non de complices. Une centaine de puffs ou cigarettes électroniques jetables et 3 bonbonnes de protoxyde d'azote saisies à Montpellier. La marchandise a été trouvée par les policiers dans un magasin d'accessoires près de la place de la Comédie. On rappelle que la vente des puffs est désormais interdite par la loi et la vente de protoxyde d'azote également en dehors des magasins spécialisés. Dans l'actu aussi, Gérald Darmanin présente ses excuses au nom de la justice à la famille de Liana. Le garde des Sceaux estime que l'institution judiciaire a failli dans le suivi des plaintes déposées contre le principal suspect du meurtre de la collégienne. Une affaire qui suscite beaucoup d'émotions partout en France. Des associations et collectifs de victimes appellent à se rassembler lundi soir devant les tribunaux. Une marche blanche est prévue demain à Fleurance dans le Gers. Emmanuel Macron de retour sur ses terres lundi. Le président est attendu à Amiens pour visiter l'usine Goodyear. L'occasion de faire le point sur l'avancée du projet de modernisation du site engagé avec le soutien de l'État depuis 2021. Du côté d'Alès, la 5e édition du festival Passeurs de Livres se poursuit. L'événement a été inauguré hier en présence de Lionel Astier qui préside cette année le festival et de Laure Chantal, la marraine de l'événement. L'écrivaine anime par ailleurs à 14h une conférence intitulée La liberté des déesses grecques, revisiter la mythologie. D'autres moments forts se tiendront dans l'après-midi, notamment à l'espace Dialogue au Salon du Livre, avenue Carnot. On termine avec la météo, donc il va faire assez beau toute la journée dans le sud de la France avec un ciel qui se couvrira légèrement dans l'après-midi. Côté Mercure, prévoyez 24 degrés à Toulouse, 25 à Béziers, Montpellier et Istres. Il fera également 26 degrés à Avignon et Perpignan.
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0: 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Bon, écoutez Joe. Dans un instant, Joe qui arrive avec The End of Beginning, et puis on aura Grégoire, avec toi plus moi, dans un instant sur RTS.
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0: On va écouter Vanessa Paradis et dans un instant on aura aussi Harry Styles au programme sur RTS. Je voulais vous parler de Stéphane Rothenberg. Il a officialisé sur son compte Instagram le lancement de The Deep Rice. Ça c'est un nouveau format pour le digital inspiré de Pékin Express mais avec des stars du web. Alors pour le coup c'est avec Studio Daniel et Arthur Lombard. Direction le Maroc pour eux. La course commence à Agadir. Ils font du stop, se font héberger par les habitants. Ils participent à des épreuves. C'est Pékin Express mais avec des stars du web. Le premier épisode est déjà dispo si ça vous intéresse. Toi celui qui met mon cœur au galop, au-dessus des fleurs. Les épines du cœur, ça c'est Vanessa Paradis. On va l'écouter, Vanessa Paradis et Harry Styles aussi avec As It Was. Et puis on a rendez-vous avec Aline pour l'horoscope. Attention, dernière diffusion, hein, faut pas la louper. C'est dans un instant sur RTS, l'horoscope qui arrive.
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0: Vanessa Paradis. Les Vanessa Paradis avec son titre Les épines du cœur. L'album s'appelle Le Retour des Beaux Jours. La suite, je vous passe à Harry Styles avec As It Was. Nous sommes aujourd'hui le samedi 6 juin et il est temps de retrouver Aline.
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0: Coucou Aline.
2: Coucou Guillaume, bonjour tout le monde, allez c'est parti, on commence avec les béliers. Les circonstances jouent en votre faveur, votre confiance en vous ouvre des portes intéressantes et inattendues. Les taureaux, vous avancez avec assurance, c'est une bonne journée pour affirmer vos positions, négocier et poser des bases solides pour la suite. Les gémeaux, célibataires, une belle opportunité de rencontre se profile, laissez davantage de place à la spontanéité. Cancer, vous favorisez des échanges plus apaisés autour de vous, votre attitude permet de rétablir des liens et de calmer les tensions existantes. Les lions, le rythme est soutenu et demande de l'organisation. En restant efficace, vous parvenez à gérer vos priorités sans vous disperser. Vierge, un désir de nouveauté vous traverse. Vous aspirez à changer d'air ou à explorer autre chose, même si le projet reste encore flou. Balance, vous trouvez des solutions avec plus de facilité que prévu. Votre bon sens et votre calme impressionnent positivement votre entourage. Scorpion, la sphère affective est mise en lumière. Une rencontre peut vous bouleverser ou votre relation actuelle prend une nouvelle intensité. Les Sagittaires, une décision importante se présente sur le plan relationnel. Vous êtes prêt à clarifier une situation dans un sens ou dans un autre. Capricorne, vous faites face à un défi avec sérieux. Votre détermination vous permet de garder une longueur d'avance. Verseau, vous prenez volontairement de la distance avec les contraintes. Ce recul vous aide à alléger la pression et à retrouver de la clarté. Et on finit avec les Poissons. Une énergie dynamique vous traverse. Vous avez besoin d'action et de mouvement, mais attention à bien les canaliser et avec justesse.
0: À demain.
2: Passez un excellent week-end à l'écoute d'RTS. Salut Guillaume, au revoir tout le monde, à demain.
0: Allez, voici Harry Styles, As It Was, avant l'info de 11h sur RTS.
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1: Never Gonna Not Dance Again, c'est Pink qui arrive juste après l'info. Bon week-end RTS 11h.
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3: Bonjour à tous, le beau temps nous attend ce début de week-end. On refait le point à la fin de ce flash. Un automobiliste meurt, son véhicule percuté par un TER. Les faits se sont produits un peu avant midi à un passage à niveau entre Escale 15 et Belbereau. D'après le procureur de la République de Toulouse, le conducteur aurait forcé les barrières, à en croire deux témoins. La circulation a été fortement perturbée une bonne partie de l'après-midi entre Toulouse et Carcassonne. Carmen Enciso, condamnée à 30 ans de réclusion criminelle. La femme de 62 ans a été reconnue coupable de meurtre sur conjoint. Le verdict du procès est tombé ce vendredi à la cour d'assises des Pyrénées-Orientales. La boulangère était soupçonnée d'avoir empoisonné, tué et démembré son compagnon en 2022 à Isle-sur-Tête. Pourtant, une part du mystère reste complet sur le mode opératoire de l'accusé et sur la présence ou non de complices. Une centaine de puffs ou cigarettes électroniques jetables et trois bonbonnes de protoxyde d'azote saisies à Montpellier. La marchandise a été trouvée par les policiers dans un magasin d'accessoires près de la place de la Comédie. On rappelle que la vente des puffs est désormais interdite par la loi et la vente de protoxyde d'azote également en dehors des magasins spécialisés. Dans l'actu aussi, Gérald Darmanin présente ses excuses au nom de la justice à la famille de Liana. Le garde des Sceaux estime que l'institution judiciaire a failli dans le suivi des plaintes déposées contre le principal suspect du meurtre de la collégienne. Une affaire qui suscite beaucoup d'émotions partout en France. Des associations et collectifs de victimes appellent à se rassembler lundi soir devant les tribunaux. Une marche blanche est prévue demain à Florence, dans le Gers. Emmanuel Macron, de retour sur ses terres lundi. Le président est attendu à Amiens pour visiter l'usine Goodyear. L'occasion de faire le point sur l'avancée du projet de modernisation du site engagé avec le soutien de l'État depuis 2021. Du côté d'Alès, la 5e édition du festival Passeur de Livres se poursuit. L'événement a été inauguré hier en présence de Lionel Astier, qui préside cette année le festival, et de Laure Chantal, la marraine de l'événement. L'écrivaine anime par ailleurs à 14h une conférence intitulée « La liberté des déesses grecques, revisiter la mythologie ». D'autres moments forts se tiendront dans l'après-midi, notamment à l'espace Dialogue au Salon du Livre, avenue Carnot. On termine avec la météo, donc il va faire assez beau toute la journée dans le sud de la France avec un ciel qui se couvrira légèrement dans l'après-midi. Côté Mercure, prévoyez 24 degrés à Toulouse, 25 à Béziers, Montpellier et Istres. Il fera également 26 degrés à Avignon et Perpignan.
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0: Lewis Capaldi, avec ce titre, c'était Stay Love, en l'instant sur RTS Récap.
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0: Bonjour le Sud. Oui, récap des infos du jour, il va falloir trouver une nouvelle prof d'expression scénique pour la Star Academy puisque Marlène Schaff a annoncé qu'elle ne reviendra pas pour la prochaine saison, elle veut se concentrer sur sa carrière. Autre émission TF1, Secret Story, qui revient. Ce sera la saison 14. À partir du mardi 23 juin, présentation des candidats et de leurs secrets, en tout cas une partie. 23h30 après la grande finale de Koh-Lanta sur TF1, ce sera avec Christophe Beaugrand. Alors le premier épisode sur TF1, les suivants sur TMC, la quotidienne, par exemple tous les jours 17h25, sauf le dimanche 18h35. 10% le film, la suite de 10% la série, 4 saisons à succès diffusées sur France 2. Le film sera disponible le 10 septembre avec en guest, entre autres, Eva Longoria. Elle a confirmé dans une petite vidéo qu'elle a publiée sur Insta, plutôt rigolote d'ailleurs. Et puis il y a une nouvelle émission à découvrir, ça a été confirmé par Stéphane Rothenberg, ça s'appelle The Deep Race, uniquement sur internet. Alors The Deep Race, c'est Pékin Express, mais avec des stars du web. Pour le coup, pour le premier épisode, Studio Daniel avec Arthur Lombard. Pour eux, direction le Maroc avec la course qui commence à Agadir. Font du stop, se font héberger par les habitants, puis participent à différentes épreuves et c'est déjà dispo. Angèle et Justice. C'est dans un instant sur RTS avec What You Want. Bon week-end à tous.
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0: Fever Dream, Alex Warren qu'on vient d'écouter sur RTS. Allez, bon après-midi, je vous retrouve demain. Je vous réveille à 8h et à 10h, on découvre ensemble le nouveau classement du Top 1D pour lequel vous avez pu voter toute la semaine sur rtsfm.com. Le but étant de trouver une nouveauté pour la faire entrer en playlist, comme vous avez fait entrer en playlist la semaine dernière Léo de la Starac, Loé avec son titre Dernière Soirée. Les mieux placés pour entrer en playlist la semaine dernière, après Loé, il y avait Robin. Maintenant t'es où, quand tout devient plus fou. Il lui était numéro 2 du Top 1D et Jules Lowert. Allô le monde. Numéro 3. Est-ce que tout va bien? Allô le monde. Un des 20 titres qu'on vous propose va entrer en playlist demain, lequel? Allô, le c'est à vous d'en décider, vous avez jusqu'à minuit ce soir pour voter sur rtsfm.com. Bon week-end les amis, on se quitte avec Vita. Ça fait mal. Ça fait comme un coup de sable. Vita qui arrive avec Ça fait mal et Daft Punk avec Around the World avant le retour de l'info à midi.
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1: Bonjour à tous, le beau temps nous attend ce début de week-end. On refait le point à la fin de ce flash. Un automobiliste meurt, son véhicule percuté par un TER. Les faits se sont produits un peu avant midi à un passage à niveau entre Escalquins et Belbereau. D'après le procureur de la République de Toulouse, le conducteur aurait forcé les barrières à en croire deux témoins. La circulation a été fortement perturbée une bonne partie de l'après-midi entre Toulouse et Carcassonne. Carmen Enciso, condamnée à 30 ans de réclusion criminelle. La femme de 62 ans a été reconnue coupable de meurtre sur conjoint. Le verdict du procès est tombé ce vendredi à la cour d'assises des Pyrénées-Orientales. La boulangère était soupçonnée d'avoir empoisonné, tué et démembré son compagnon en 2022 à Isle-sur-Tête. Pourtant, une part du mystère reste complet sur le mode opératoire de l'accusé et sur la présence ou non de complices. Une centaine de puffs ou cigarettes électroniques jetables et trois bonbonnes de protoxyde d'azote saisies à Montpellier. La marchandise a été trouvée par les policiers dans un magasin d'accessoires près de la place de la Comédie. On rappelle que la vente des puffs est désormais interdite par la loi et la vente de protoxyde d'azote également en dehors des magasins spécialisés. Dans l'actu aussi, Gérald Darmanin présente ses excuses au nom de la justice à la famille de Liana. Le garde des Sceaux estime que l'institution judiciaire a failli dans le suivi des plaintes déposées contre le principal suspect du meurtre de la collégienne. Une affaire qui suscite beaucoup d'émotions partout en France. Des associations et collectifs de victimes appellent à se rassembler lundi soir devant les tribunaux. Une marche blanche est prévue demain à Florence, dans le Gers. Emmanuel Macron, de retour sur ses terres lundi. Le président est attendu à Amiens pour visiter l'usine Goodyear. L'occasion de faire le point sur l'avancée du projet de modernisation du site engagé avec le soutien de l'État depuis 2021. Du côté d'Alès, la 5e édition du festival Passeurs de Livres se poursuit. L'événement a été inauguré hier en présence de Lionel Astier, qui préside cette année le festival, et de Laure Chantal, la marraine de l'événement. L'écrivaine anime par ailleurs à 14h une conférence intitulée « La liberté des déesses grecques, revisiter la mythologie ». D'autres moments forts se tiendront dans l'après-midi, notamment à l'espace Dialogue au Salon du Livre, avenue Carnot. On termine avec la météo, donc il va faire assez beau toute la journée dans le sud de la France avec un ciel qui se couvrira légèrement dans l'après-midi. Côté Mercure, prévoyez 24 degrés à Toulouse, 25 à Béziers, Montpellier et Istres. Il fera également 26 degrés à Avignon et Perpignan.
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0: avec RTS. Mathieu, très heureux de vous accompagner ce samedi avec notre finaliste de The Voice. Hugo de Rose et le duo Axel Bauer, Zazie, après la météo sur RTS.
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2: Demain, le temps sera encore bien ensoleillé, et cette fois tout au long de la journée et partout. Un mistral modéré en matinée avec des pointes jusqu'à 40 km/h sur la vallée du Rhône. Le vent marin se réinstallera ensuite autour de la Méditerranée. Il soufflera avec modération. Les températures au lever du jour, 14 à Toulouse, 15 à Lodève, 16 degrés à Perpignan, 17 à Montpellier, Béziers et Narbonne, 18 à Nîmes, Avignon et 7. Demain après-midi, il fera entre 26 et 30 degrés.
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0: RTS, il est de chez nous. Enfin, il est né en Belgique, hein, mais il est arrivé dans l'Hérault à l'âge de 9 ans. Il a grandi à côté de Montpellier, à Moguio. Fierté de l'école de musique de Moguio Carnon. Et donc, finaliste, on en parlait il y a quelques minutes. Finaliste, il y a quelques jours, de The Voice. Vous le découvrez avec Comment c'est loin. Hugo De Rose, dont le nom, d'ailleurs, est ajouté à l'affiche de ce grand concert de solidarité pour les pompiers de l'Aude, organisé par le Rotary Club de Lonzac avec RTS. En fin de semaine prochaine, vendredi 12, à Narbonne, à l'Arena, sur scène, la révélation de cette année, Oria, Kali, Julien Lib, Murray Head, le collectif métissé, Chimène Badi, Natacha Saint-Pierre et donc Hugo De Rose. Pour gagner vos invitations, bien rendez-vous dès maintenant sur l'application RTS. Petit avant-goût, tiens, encore de cette belle soirée avec Oria dans un instant. Et puis vous écoutez aussi Bébé Rexa sur RTS.
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0: RTS, bon week-end avec Angèle. Allez, ça approche tout à l'heure à partir de 19h, génération RTS 2000. Rendez-vous à 7, ils sont déjà au taquet, notamment FX qui va prendre les platines ce soir. FX qui est au téléphone avec nous, salut FX.
1: Salut Mathieu, comment ça va?
0: Mais écoute, ça va super, et toi alors, pas trop la pression?
1: Non, il n'y a plus besoin d'avoir la pression à cette heure-ci, c'est trop tard.
0: Effectivement.
1: Ah, mais là, c'est trop tard pour avoir la pression.
0: Dans un peu plus de 2 heures. Là. Bon, qu'est-ce qui va se passer en gros ce soir? Qu'est-ce qu'on va retrouver comme état d'esprit?
1: Bah, écoute, on va essayer de retrouver l'énergie des clubs des années 2000. C'est l'époque où tout le monde allait en club pour danser, pour se retrouver autour de la musique, qui était là pour s'amuser. Il n'y avait pas de téléphone portable, on était juste là pour danser, profiter, kiffer. Et on va essayer de retrouver cette ambiance-là.
0: Alors, tu parlais des gens de l'époque, il va y avoir qui là au platine ce soir?
1: Alors, écoute, bah, déjà ton serviteur qui est au téléphone avec toi, qui a dû ressortir des vieilles caisses de vinyle, des placards. C'est bien, je les avais pas jetés, donc ça tombe bien.
0: Heureusement.
1: Casimir qui faisait l'émission de la Free Party avec moi pendant 15 ans, on a sillonné tous les clubs du sud de la France pour les soirées RTS, donc il y a une vingtaine d'années. Johnny Morelli, qui est le DJ résident du Pulp et de la Nitro, voilà, ce sont deux clubs emblématiques de Montpellier, la Nitro très techno et le Pulp beaucoup plus généraliste. Donc là, ce sera le début de soirée, 19h, 21h30. Parce qu'on peut se restaurer sur place, prendre l'apéro, et ça sera avec le son plutôt du pulp, des trucs très accessibles, très dansants, j'ai envie de dire très girly, mais pas que. Donc ça va être cool. Il y aura ensuite la star internationale, Antoine Clamaran, c'est la star de la French Touch parce que il a sillonné les clubs internationaux, il est monté jusqu'à 150 à 160 dates par an, plusieurs millions de disques vendus. Il a mixé au Queen, au Palace. Il a animé les Getty Dance du Palace les dimanches après-midi. Enfin voilà, une énorme expérience de la piste et ça sera du son purement de cette époque-là, de ces époques-là, des années 2000. On va vraiment s'amuser.
0: Ah, on a beaucoup de chance de l'avoir ce soir. Donc Antoine Clamaran, Johnny Morelli, Casimir et puis donc toi au platine ce soir. Rassure-moi, on peut venir là. C'est-à-dire que là, si on n'a pas réservé ses places, on peut quand même venir.
1: Alors, on peut encore acheter quelques places directement sur le site internet rtsfm.com/génération. Ouais, il en reste. Et le soir même, le prix va monter à 25€. Donc, il vaut mieux encore les prendre sur le site. Vous avez la possibilité de les acheter. Alors, je t'avoue, on va faire guichet complet. On va être en plein air, dans le Chez les Moulins, sous la lune, avec un soleil magnifique. Là, on a installé du matos de fou, du gros son, de la lumière. Alors même un laser, bon voilà, ça je dis ça, je dis rien, c'est pour les puristes.
0: Ah bah ouais, carrément.
1: Non, voilà, on a plein, voilà, on va essayer de recréer aussi l'ambiance, la déco, en fait, tout ce qui se faisait dans les années 2000. Et on peut dîner sur place à partir donc de 19h avec

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0: vous nous écoutez dans votre voiture ou à la maison avec votre enceinte connectée. Alex Warren dans un instant. Et les innocents aussi sur RTS. C'est après les infos de 17h sur RTS.
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2: Bonsoir, bonsoir à tous. La météo d'abord et ce temps ensoleillé dans nos départements. Plus de détails à la fin de ce flash. Mais tout d'abord, à la une, on a appris en fin de matinée la mort de Bernadette Chirac. L'ancienne première dame était âgée de 93 ans. Très affaiblie depuis la mort de son époux Jacques Chirac en 2019, la figure emblématique de l'opération Piège Jaune n'apparaissait plus dans les médias. Un hommage à Liana, dont le Gers organisé par sa famille. Demain, une marche blanche se tiendra à 15h à Florence pour honorer la mémoire de cette adolescente dont le corps a été identifié hier, 11 jours après sa disparition. Le principal suspect dans cette affaire avait déjà fait l'objet de signalements et même de plaintes pour viol sur mineur. Hier, le ministre de la Justice a présenté ses excuses à la famille de la victime et a reconnu des défaillances dans le système judiciaire. Près de 2000 personnes rassemblées à Clarée dans l'Hérault. Les forces de l'ordre sont à nouveau mobilisées pour une free party d'ampleur. 600 véhicules ont investi un terrain malgré l'interdiction préfectorale. Les accès au site sont contrôlés, prévient la préfecture qui annonce aussi la multiplication des contrôles. Une fête qui intervient dans un contexte de mobilisation pour les toughers. Plusieurs manifestations ont lieu aujourd'hui en France pour protester contre le projet de loi Riposte qui veut durcir la pénalisation des organisateurs et des participants à ce genre d'événement. Un mot de sport et du rugby ce soir avec la 26e et dernière journée en top 14. Cet match à suivre à 21h05. Le Racing face au leader Toulouse qui est assuré de rester premier. Montpellier actuel second qui devrait le rester notamment en s'imposant face à Lyon 10e ce samedi. Le Stade français a la 3e place à égalité de points avec le Dauphin Montpellierain face à la Rochelle 7e. Dans les autres rencontres, Pau 4e face à Montauban. Ces derniers qui vont directement redescendre en Pro D2. Perpignan qui affronte aussi Bayonne est en train de préserver sa place dans l'élite. Notez aussi Castres face à Toulon et UBB Clermont. Côté événement, l'Opéra Orchestre National Montpellier-Occitanie a dévoilé sa future programmation pour cette saison 2026-2027. Au programme notamment de grands classiques du répertoire, Carmina Burana ou Les Noces du Figaro. Une nouvelle année qui débutera après une fin de saison marquée par de grands opéras, La Traviata et plus récemment Don Giovanni. La météo enfin est un temps ensoleillé mais quelques nuages dans nos départements. Côté Mercure, 28 degrés à Nîmes, 27 à Perpignan, 26 degrés à Montpellier, 27 degrés à Béziers.
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0: Ah, j'adore. Milky, Just the Way You Are sur RTS. Ce week-end se tient à Argelès le Bacchus Festival avec une belle affiche encore cette année, hein, puisqu'à RTS, vous avez offert vos invitations. Là, dans les minutes qui suivent, c'est clairement l'ambiance du festival. Vous allez écouter Superbus, groupe auquel s'est associé Kyo pour ce titre OK KO. Kyo, ils sont aujourd'hui à Argelès. Mais vous allez aussi écouter des artistes qui étaient là hier, comme Lilywood and the Freak ou encore Vanessa Paradis. C'est la suite de votre après-midi sur RTS.
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0: RTS avec le dernier Gims. Allez, dans un peu plus d'une heure maintenant, ouverture des portes du Dancing à 7, génération RTS 2000. Ça commence à 19h, les derniers préparatifs, là, notamment le staff, les DJ, Johnny Morelli, FX, Casimir, Antoine Clamaran. Belle soirée en perspective, comme seul RTS peut vous offrir. Pour rejoindre 18h et les infos, vous écoutez entre autres Vita sur RTS.
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0: merci d'être chaque jour toujours plus nombreux à écouter RTS. Que vois-je? Bruno Mars, par exemple, ou encore Amel Bent. Et à 18h, c'est le moment de retrouver la rédac sur RTS.
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2: Bonsoir, bonsoir à tous. La météo d'abord et ce temps ensoleillé dans nos départements. Plus de détails à la fin de ce flash. Mais tout d'abord, à la une, on a appris en fin de matinée la mort de Bernadette Chirac. L'ancienne première dame était âgée de 93 ans. Très affaiblie depuis la mort de son époux Jacques Chirac en 2019, la figure emblématique de l'opération Pied Jaune n'apparaissait plus dans les médias. Un hommage à Liana, dont le Gers organisé par sa famille. Demain, une marche blanche se tiendra à 15h à Florence pour honorer la mémoire de cette adolescente dont le corps a été identifié hier, 11 jours après sa disparition. Le principal suspect dans cette affaire avait déjà fait l'objet de signalements et même de plaintes pour viol sur mineurs. Hier, le ministre de la Justice a présenté ses excuses à la famille de la victime et a reconnu des défaillances dans le système judiciaire. Près de 2000 personnes rassemblées à Clary dans l'Hérault. Les forces de l'ordre sont à nouveau mobilisées pour une free party d'ampleur. 600 véhicules ont investi un terrain malgré l'interdiction préfectorale. Les accès au site sont contrôlés, prévient la préfecture qui annonce aussi la multiplication des contrôles. Une fête qui intervient dans un contexte de mobilisation pour les toughers. Plusieurs manifestations ont lieu aujourd'hui en France pour protester contre le projet de loi Riposte qui veut durcir la pénalisation des organisateurs et des participants à ce genre d'événement. Un mot de sport et du rugby ce soir avec la 26e et dernière journée en top 14. Cet match à suivre à 21h05. Le Racing face au leader Toulouse qui est assuré de rester premier. Montpellier actuel second qui devrait le rester notamment en s'imposant face à Lyon 10e ce samedi. Le Stade français a la 3e place à égalité de points avec le Dauphin Montpellier-Rhin face à la Rochelle 7e. Dans les autres rencontres, Pau 4e face à Montauban. Ces derniers qui vont directement redescendre en Pro D2. Perpignan qui affronte aussi Bayonne est en train de préserver sa place dans l'élite. Notez aussi Castres face à Toulon et UBB Clermont. Côté événement, l'Opéra Orchestre National Montpellier-Occitanie a dévoilé sa future programmation pour cette saison 2026-2027. Au programme notamment de grands classiques du répertoire Carmina Burana ou Les Noces du Figaro. Une nouvelle année qui débutera après une fin de saison marquée par deux grands opéras, La Traviata et plus récemment Don Giovanni. La météo enfin est un temps ensoleillé mais quelques nuages dans nos départements. Côté Mercure, 28 degrés à Nîmes, 27 à Perpignan, 26 degrés à Montpellier, 27 degrés à Béziers.
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0: RTS en espérant que votre week-end se passe bien. Allez, direction le Mexique là, ou plutôt l'Espagne en fait. Quoique, vous avez différents mondes et évidemment à Port Aventura. 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Votre samedi continue. Miley Cyrus dans un instant sur RTS.
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RTS, passez un bon week-end. Tenez, vous pouvez vous noter d'ailleurs la semaine prochaine, 4e édition du festival Les Gaffarottes. C'est au nord de, au nord-ouest de Béziers, à une vingtaine de minutes, quand vous partez vers Mazamé à Casdarn. Le finaliste de The Voice, Hugo de Rose, sera là, tout comme Christophe Mali de Trio. Vous allez également retrouver le DJ Mathieu Seta. Alors je vous aimerais bien vous faire vos invitations. En fait c'est gratuit, donc ça sert à rien en fait. Les Gaffarottes à Casdarn, c'est vendredi et samedi prochain avec RTS. Allez, on continue cette fin de journée avec Charlotte Cardin et puis classique maintenant avec Maria Carré sur RTS.

0: en perspective. Avec notamment celui qui avait ambiancé nos soirées, par exemple à Montpellier, au Pulp, Johnny Morelli, les DJ emblématiques d'RTS, FX et Casimir, et Antoine Clamaran. Rendez-vous donc là dès 19h. À 19h là sur RTS, c'est l'info de ce samedi. Et juste avant, vous écoutez entre autres le dernier Julien Libre sur RTS.
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1: Allez, début de votre soirée Génération RTS 2000, maintenant à 7 au Dancing. Et sur RTS, vous écoutez Pierre Garnier. Pierre Garnier et les Corses, après les infos de 19h sur RTS.
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3: Bonsoir à tous. À la une ce samedi, la perte d'une grande figure de la vie politique française. Bernadette Chirac nous a quittés à l'âge de 93 ans, a annoncé ce matin sa famille. Ancienne première dame et conseillère générale de Corrèze, elle était reconnue pour son engagement dans l'action caritative. Le chef de l'État, Emmanuel Macron, lui salue une grande dame de cœur. Notez qu'un registre de condoléances est à disposition à la maison Élysée située en face du palais présidentiel. Il est ouvert à tous ceux qui souhaitent lui rendre hommage. L'émotion dans le Gers après la mort de la petite Liana. Une marche blanche est organisée demain à 15h par la famille de la jeune fille, dont le corps a été identifié hier, 11 jours après sa disparition. Dans le même temps, beaucoup de questions restent en suspens et la polémique continue d'enflammer le débat, alors que le principal suspect avait déjà fait l'objet de signalements et même de plaintes pour viol sur mineur. Hier, le ministre de la Justice, Gérald Darmanin, a notamment présenté ses excuses à la famille de la victime. Il reconnaît des défaillances au sein de l'institution judiciaire. L'aide-car carburant destiné aux agriculteurs entre en vigueur à compter d'aujourd'hui. Annonce de la ministre de l'Agriculture sur X, une mesure de soutien dans la durée pour traverser la crise, précise Annie Genevard. Pour rappel, cette subvention permet aux professionnels de bénéficier d'une remise de 15 centimes par litre jusqu'en août 2026. Dans le reste de l'actualité, c'était il y a 82 ans, jour pour jour. Le 6 juin 1944, les forces alliées débarquaient sur les plages normandes. De nombreuses cérémonies de commémoration se déroulaient aujourd'hui partout en France et notamment en Normandie. Le Premier ministre Sébastien Lecornu était à Longrune-sur-Mer pour la cérémonie internationale à laquelle le secrétaire américain Pete Hegseth ne s'est finalement pas rendu. Il a assisté à une autre commémoration du côté de Colville-sur-Mer. Et puis en tennis, à seulement 19 ans, la Russe Miranda Andreeva remporte Roland-Garros, son tout premier grand chelem et la plus jeune gagnante du tournoi parisien depuis 34 ans. Elle s'est imposée en 2-7 face à la révélation du tableau féminin, la polonaise Maja Żwalińska. Très bonne soirée à tous.
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4: Demain, le temps sera encore bien ensoleillé, cette fois tout au long de la journée et partout. Un mistral modéré en matinée avec des pointes jusqu'à 40 km/h sur la vallée du Rhône. Le vent marin se réinstallera ensuite autour de la Méditerranée. Il soufflera avec modération. Les températures au lever du jour, 14 à Toulouse, 15 à Lodève, 16 degrés à Perpignan, 17 à Montpellier, Béziers et Narbonne, 18 à Nîmes, Avignon et 7. Demain après-midi, il fera entre 26 et 30 degrés.
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0: RTS et que vois-je à l'horizon? Eh bien demain sur le bassin de Thau à Ballaruc, des centres de caisse à savon, la 11e édition. C'est vrai qu'à chaque fois, franchement, chaque année, il y a une belle preuve d'inventivité des participants. Je vous félicite d'ailleurs. Ça se passe donc à Ballaruc, au quartier de la Rèche et des Usines. Ils vont descendre l'avenue des Serpentins. Ça commence à 9h demain matin et il va y avoir aussi plein d'animations évidemment autour. Il y a des attractions aussi pour les enfants. Descente de caisse à savon à Ballaruc demain avec RTS. Vous écoutez Christophe Maé dans un instant et le duo Zao MC Solar sur RTS.
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RTS avec le dernier Pierre Demar. Vous allez pouvoir le voir d'ailleurs sur scène à Nîmes, Pierre Demar. Rendez-vous en novembre à Paloma le 25 novembre. Et puis sur scène aussi à Toulouse en février 2027. Vous pouvez réserver vos places. On continue avec le son d'aujourd'hui. Signé Ray, Where is my husband? Et le son du Sud, le son qu'on aime, les Gypsy Kings sur RTS.

0: Bonne fin de journée avec l'un des sons qui a marqué l'année 2003, sorti au printemps 2003 d'ailleurs, ce I Know What You Want de Busta Rhymes et Mariah Carey. Les sons sur lesquels nous dansions, nous faisions la fête au début des années 2000, eh bien ils sont en ce moment à 7h. Ouais. Soirée Génération RTS 2000, en ce moment même ça a commencé avec au platine le Montpellier, hein, Johnny Morelli, les DJ qui ont ambiancé nos soirées sur RTS, FX et Casimir et Antoine Clamaran. C'est depuis 19h et vous avez aussi de quoi vous restaurer. Allez, on se retrouve là-bas. Avant 20h, vous écoutez entre autres Mickey, ça pique un peu quand même sur RTS.
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